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1: Bonjour et bienvenue à Santé 360 degrés en ce lundi 28 septembre. Donc, nous sommes ensemble et c'est jusqu'à 15 heures. Vous pouvez appeler pour poser vos questions santé. Évidemment, nous parlons des facteurs naturels de santé. Si vous êtes de Montréal ou de la Rive-Nord, vous composez le 450-335-1570. Je répète, 450-335-1570. Sans frais de ailleurs au Québec, vous composez le 1-844-937-7735, 1-844-937-7735. Alors, en débutant l'émission, je vous parle d'un produit très, très intéressant de la compagnie New Roots Herbal, cette compagnie qui a été fondée au Québec en 1985 par Peter Wilkes et qui a quand même 350 produits du domaine, bien sûr, hein, de la santé naturelle. Alors, Benfo, B comme bébé, Benfotiamine, 100 mg, qui est un dérivé de la vitamine B1, comme BB1, et qu'on appelle la vitamine B1 active. Alors, bon, oui, il y a eu avant la découverte de la B1, mais là, j'arrive surtout au fait que au Japon, à la fin des années 1950, on est arrivé à une forme liposoluble de la B1, benfotiamine, au lieu de hydrosoluble. Alors, ça c'est dans les années 1950, puis ça a été breveté en 1961. Donc, tout ça pour toujours aider. Bon, au départ, la carence en B1 avait amené un problème au niveau du système nerveux, ce qu'on appelait le beriberi. Ça, c'est une véritable crise à la fin du 19e siècle. Un problème assez terrible qui a touché le système nerveux, donc qui a frappé l'Asie, beaucoup d'équipages aussi de la marine impériale japonaise. On a fini par comprendre que c'était à cause du riz. On avait commencé à faire un certain raffinage et par la suite, on a trouvé la substance aidante curative provenant du son de riz qu'on appelait la thiamine. Mais c'était hydrosoluble. Bon, c'était bien. Mais comme j'ai dit, par la suite, dans les années 50, on a dépassé cette forme hydrosoluble pour aller vers la forme liposoluble. Alors ça, c'est quand même très important parce que ça traverse beaucoup mieux la zone intestinale au niveau de l'intestin grêle et c'est une multiplication de 5 fois au niveau de la biodisponibilité. Et donc, tout ça pour aider les nerfs. Les nerfs aiment la thiamine, aiment encore plus la benfotiamine. Alors que ce soit pour les gens qui ont développé de la neuropathie à cause d'un diabète non contrôlé qui a affecté la gaine, hein, la petite enveloppe de myéline de certains nerfs, que ce soit au niveau du nerf sciatique, divers types de nerfs, hein, dont l'enrobage, si vous voulez, la gaine de myéline, qui est comme un caoutchouc naturel vivant, n'est plus assez protectrice, bien c'est très utile, très aidant dans toutes sortes de situations, comme j'ai dit, qui concerne principalement la neuropathie, impression de moins bien, sentir en son pied, le dessous du pied, une partie de la jambe ou ailleurs dans le corps, c'est comme engourdi, c'est pas très plaisant. Donc, on retrouve cette benfotiamine, 150 mg et chez New Roots, et voilà. 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Donc, vous pouvez appeler maintenant. Et nous sommes dans un temps de l'année où les muqueuses du nez sont pas toujours en bon état. Il y a des gens qui ont de l'inflammation, des douleurs au niveau des sinus, les muqueuses qui enflent, qui gonflent. Il y a un petit peu de tout. Alors, on va écouter ce que j'ai enregistré précédemment et que je trouve très important que vous puissiez, je vous l'ai déjà fait écouter, mais ça fait quand même un moment, bien écouter là, parce que on peut avoir des surprises, hein, vous savez, du côté des vaporisateurs, donc pour le nez là, qu'on va comme ça le vaporiser sans trop savoir ce que l'on fait. Alors on écoute.
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1: Je veux vous parler dans cette capsule concernant les médicaments des vaporisateurs nasaux. Les gens ont l'impression que vaporiser comme ça à l'intérieur du nez, on peut mettre n'importe quoi. Là, je ne vous parlerai pas d'eau salée. Je vous parle de vaporisateurs, premièrement, ceux qui contiennent de la cortisone, comme Nasonex, Avamis, Omnaris, qui sont utilisés principalement dans les problèmes de rhinite allergique lorsqu'il y a inflammation de la muqueuse des sinus. Évidemment, en naturopathie, on fait les choses de façon très différente, mais je veux vous sensibiliser pour vous parler des effets secondaires et vous dire aussi qu'il peut y avoir des interactions avec d'autres médicaments. Alors, lorsque vous utilisez donc ces vaporisateurs qui contiennent de la cortisone, souvent on vous dit là d'utiliser ça de façon régulière. Oui, sur le coup, ça fait du bien, mais quels sont les effets secondaires? Bon, on peut ressentir une brûlure, une irritation à l'intérieur du nez, des maux de tête, des saignements de nez parce que les muqueuses vont devenir trop minces et plus sensibles, des éternuements, des maux aussi de gorge. Et certaines personnes peuvent avoir des symptômes qu'on pourrait qualifier d'allergiques, un essoufflement, une difficulté respiratoire, même on parle de serrement dans la poitrine, de respiration sifflante. Aussi, faire très attention parce que les adolescents et les enfants ne doivent jamais utiliser ce genre de produit tant qu'ils sont en croissance. Aussi, un vaporisateur nasal contenant de la cortisone peut aggraver une infection existante et masquer les signes d'infection, surtout au niveau donc de la zone ORL. Tout à fait à éviter, évidemment, lors de la grossesse et de l'allaitement. Et comme je disais, en naturopathie, on a une autre façon de faire. Je parle très souvent d'inflammation. Donc, si vous avez ce problème, s'il vous plaît, consultez en naturopathie. Vous allez voir que tout cela va se régler, mais sans danger pour votre corps. Il y a aussi le vaporisateur nasal Dristan, qui est de la phényléphrine ou encore de la phényramine. On doit aussi faire attention parce qu'on peut retrouver certains effets secondaires, une sensation de picotement ou même un petit peu de cuisson à l'intérieur du nez. C'est sûr qu'on peut avoir aussi des réactions allergiques partant de l'urticaire pour aller aux difficultés respiratoires. Mais ce qui est très inquiétant, c'est qu'on indique concernant ce vaporisateur, donc Dristan, que avant de l'employer, il faut informer le médecin de certains troubles de santé. On dit sur la fiche technique, parlez à votre médecin avant d'utiliser ce médicament Dristan si vous avez une affection de la thyroïde, si vous avez du diabète, de la difficulté à uriner en raison d'une augmentation du volume de la prostate, une maladie cardiaque, une pression artérielle élevée. On dit aussi que d'autres agents peuvent interagir avec ce médicament. Des antidépresseurs, des antipsychotiques, d'autres décongestionnants nasaux. Vous avez des médicaments qui concernent la tension artérielle et des sédatifs de la classe des benzodiazépines. Il y a aussi le Dristan vaporisateur nasal à effet prolongé. Alors là, c'est encore plus important. Et on dit qu'on peut avoir même des troubles du sommeil, une vision floue, des étourdissements, de la somnolence, des palpitations, des frissonnements. Et là aussi, on parle d'interaction avec divers médicaments parmi ceux que je vous ai nommés précédemment. Il y a aussi Otrivin qui contient de la xylométhazoline. Alors, ce médicament, donc, qui fait partie des décongestionnants nasaux, souvent, on va le recommander encore là dans les problèmes de sinusite, congestion de l'oreille avec un problème de sinus, allergie saisonnière. Mais on peut aussi se retrouver avec des effets secondaires. Ça ne doit pas être utilisé si une personne a un problème de glaucome à angle fermé. Mais les gens ne le savent pas toujours. Aussi, si on a une rhinite, donc une inflammation des sinus, mais qui est sèche, donc sans écoulement. D'autres effets secondaires peuvent être observés. Encore là, des troubles du sommeil et qu'on peut retrouver un état de nervosité, des étourdissements, de la faiblesse, des frissonnements, des palpitations. Ce n'est pas banal d'avoir recours à ces vaporisateurs nasaux. Et là aussi, ce dernier dont je vous parle, Otrivin, peut entrer en réaction avec des antidépresseurs, avec divers médicaments qui vont, par exemple, être utilisés pour réduire l'appétit. Alors, vaut mieux faire le virage vert dans ce genre de problème. Et en consultation, j'ai aidé plusieurs personnes avec des problèmes de sinusite chronique et des problèmes de rhinite, donc chronique ou saisonnière. Il faut penser aussi à toutes les sensibilités aux aliments et entre autres aux sulfites.

160 mg de EPA et 330 de ADH. Toujours intéressant au niveau de la santé cardiovasculaire, par rapport aussi à l'équilibre sain de l'humeur, par rapport à la fonction cognitive et cérébrale, donc. Ah, là, ça, c'est très, très bien. Ah, saveur de citron, parce que des fois, il y a des gens qui disent, ben moi, je vais être certaine ou certain que ça ne goûtera pas le poisson, donc pas de problème. Ensuite, on a une bouteille de 120 gélules à croquer. TDAH équilibre pour enfants qui améliore la concentration et l'attention. Alors, soit qu'on peut donner au suivant, si on connaît un enfant qui a ce genre de besoin, ou ça peut faire pour adultes. À ce moment-là, on en prend un petit peu plus. C'est une saveur très agréable. Il faut simplement croquer, mâcher pendant le repas pour donner aux neurones une bonne nourriture pour les rendre, donc je dirais, plus actifs et moins hyper réactifs. Et il y a aussi une bouteille de vitamine B6, la B6 qui a une bonne influence sur l'humeur, particulièrement indiquée pour les dames qui ont un syndrome prémenstruel. Voilà. D'accord? Alors, c'est un beau bouquet de produits. N'hésitez pas, vous pouvez appeler maintenant pour poser donc vos questions santé du même coup, participer à la fin de l'émission au tirage. Alors, si vous êtes donc de Montréal ou de la rive nord de Montréal, vous composez le 450-335-1570-450-335. 1570, sinon de l'extérieur. Alors, vous pouvez bien sûr téléphoner sans frais le 1-844-937-7735. 1-844-937-7735. Alors, quand vous téléphonez, vous pouvez bien sûr poser une question ou ça pourrait donc aussi être de partager une expérience vous avez vécu avec les méthodes naturelles de santé, parce que j'entends des gens me dire « Ah, si j'avais su, je l'aurais fait bien avant de venir en consultation naturopathique. » Oui, c'est vrai, mais bon, l'important, ça demeure toujours de le faire et de pouvoir réaliser les bienfaits. J'en ai entendu souvent des témoignages. Bon, alors il y en a chez qui ça se fait plus rapidement, d'autres c'est par étapes, parce que c'est pas un concours quand même, hein, quand on a un problème de santé depuis des années. On peut pas s'attendre à ce que tout se règle en 2 semaines, c'est pas possible. Faut aller par étapes et on doit constater comment le corps réagit, comment le corps accueille les nouveaux éléments qu'on donne, soit par la nutrition ou la supplémentation. Mais quand on sait être persévérante et persévérant, patiente, patient, discipliné, bien, c'est ça. Là, ça donne des chances qu'on arrive graduellement à avoir véritablement une amélioration. Que ce soit au niveau de la peau, où il y a des gens qui ont des problèmes digestifs, il y a des personnes qui ont toutes sortes d'inconforts, hein, soit tendance à avoir des maux de tête ou, bon, comme tout à l'heure, je l'ai mentionné, les sinus congestionnés, le système immunitaire fragile. Alors, faut pas hésiter de faire cette démarche, parce que il y a toujours 2 avenues dans les problématiques de santé. Il y a aussi des gens qui, oui, prennent des médicaments pharmaceutiques, mais on peut compléter quand même avec une approche en naturopathie par les facteurs naturels de santé. 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

0: Donc, le premier rendez-vous, c'est toujours préférable de réserver 60 minutes afin qu'on ait bien le temps ensemble, de que je note, ouvrir le dossier, donc poser toutes sortes de questions, puis les médicaments, les produits de santé naturelle, les allergies, pour que tout soit très clair quand on va commencer ensemble cette démarche. Ça va? Ça peut être aussi au téléphone si vous êtes dans l'impossibilité de vous déplacer. Et là aussi, on procède de la même façon, idéalement avec un rendez-vous pour commencer de 60 minutes. Et c'est toujours par mon assistante Michelle. On appelle Michelle et si on souhaite que ce soit le plus tôt possible le rendez-vous, on le dit. Mais toujours en comprenant que ce n'est pas le 911 ni le 811, c'est... Oui, d'avoir rapidement un rendez-vous pour être aidé en naturopathie, mais on est dans une démarche quand même différente. C'est bon? Voilà. Et c'est la même chose aussi pour les enfants. Vous savez que moi, quand j'ai commencé en naturopathie il y a plus de 50 ans, au départ, je me suis beaucoup occupée de la santé des enfants. Enfants, bébés, famille. Aider les dames qui étaient suivies, bien sûr, par un ou une obstétricienne, mais qui avaient besoin de conseils durant leur grossesse et l'allaitement. Donc, ça a été le début pendant quelques années. Ensuite, ça s'est élargi. J'ai écrit plusieurs livres, dont un dont on me parle encore régulièrement, « Soigner avec pureté », dans lequel j'ai voulu partager ma démarche naturopathique, avoir différents volets d'explication. Il y a eu des témoignages aussi dans ce livre, « Soigner avec pureté ». Il y a peut-être des personnes à l'écoute qui ont lu ce livre il y a longtemps, qui l'ont utilisé pour la santé de leur famille. Si c'est le cas, bien j'aimerais, c'est bien que vous puissiez téléphoner pour en faire part. Ça fait partie vraiment de mes beaux souvenirs. 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Mais les enfants, justement, ont besoin de boucliers protecteurs pour leur santé. Alors, on écoute ce que j'ai enregistré à ce sujet.
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0: Je vous invite à développer un bouclier protecteur pour les enfants, c'est-à-dire qui va être constitué de différents facteurs naturels présents dans leur mode de vie pour qu'ils puissent être protégés contre diverses bactéries et virus. Et je pense particulièrement aux enfants et aux bébés qui vont en garderie. On sait jusqu'à quel point ces enfants sont malades et ça m'est arrivé très, très souvent qu'on de faire un programme, donc un bouclier protecteur pour aider ses enfants. Parce que, oui, c'est bien triste de constater qu'ils vont consommer souvent des antibiotiques. Et sinon, s'ils n'en consomment pas tout le temps, parce qu'on est un petit peu plus prudent, même du côté médical, avec ces surconsommations d'antibiotiques. Il y a tous les inconforts, bien sûr, des rhumes et des grippes. Alors, je vous invite à prendre conscience de l'importance de développer ce bouclier protecteur. Déjà, oui, à la maison, avec une bonne nutrition, c'est important. J'ai déjà mentionné que la patate douce qui est riche en bêta-carotène, et ce bêta-carotène qui va être transformé en vitamine A, aide énormément le système immunitaire. Par rapport donc à cette défense, on peut aussi préparer des jus avec un extracteur, donc une centrifugeuse, avec de la carotte biologique et de la pomme jaune. Les enfants trouvent que c'est délicieux. Et
2: il y a tellement de possibilités d'aide pour permettre à ces enfants d'être en meilleure forme. Je pense à tous les probiotiques, mais c'est particulier les formules de probiotiques pour les bébés et les enfants, puisque la bactérie dominante dans la flore intestinale est la bactérie bifido jusqu'à l'âge de 7 ans. Donc, on doit tenir compte, bien sûr, de cette particularité. Et vous avez pour les jeunes enfants ce qu'on appelle des glycérides. Donc, ce ne sont pas des teintures mères qui conviennent pour les enfants plus vieux, adolescents et adultes, mais des glycérés. Donc, il y a différentes variétés de bons produits qui peuvent être très aidants.
0: Je trouve ça tellement merveilleux, toute cette belle aide qui peut être donnée aux jeunes et aussi aux adolescentes, aux adolescents, c'est magnifique. Et moi-même qui ai eu 3 enfants, je me souviens quand ils étaient plus jeunes, bon, ils n'ont pas été vraiment beaucoup malades, mais c'était toujours d'avoir les bons éléments dans la nutrition, aussi la prévention des problèmes de santé s'il y a lieu, bien. Bon, on allait vers des éléments plus spécifiques. Par exemple, un rhume, une grippe, alors le fameux bouillon d'oignon qu'on peut préparer à la maison. Et la recette aurait été très populaire dans mon livre « Soigner avec pureté ». On peut prendre soit 2 gros oignons jaunes coupés en petits morceaux ou 4 oignons rouges qui sont quand même moins gros, toujours coupés en petits morceaux. Et là, on va ajouter facilement 2 litres d'eau. On amène à ébullition avec un couvercle, mais dès que ça bout, alors là, il faut faire attention. Dès que ça bout, on doit réduire le feu du rond de la cuisinière très bas au numéro 2. Alors, 2 litres d'eau, numéro 2, feu de la cuisinière une fois qu'on réduit donc l'intensité de la chaleur. 2 gros oignons jaunes au départ, c'était ça. Ou sinon, si on veut aller dans l'oignon rouge qui est moins gros, 4. Et là, donc, on fait mijoter à très petit feu avec un couvercle pendant 2 heures. Oui, très petit feu avec un couvercle, petit mijotage pendant 2 heures pour retirer tous les éléments actifs comme la quercétine, la silice, comme le soufre. Et là, bon, selon l'âge, faut voir là, mais on peut, chez les enfants plus âgés ou adolescents, adolescentes ou adultes, ben, prendre facilement 2 tasses par jour, sinon c'est beaucoup moins pour les plus jeunes. Et je vous invite aussi à découvrir chez New Roots le produit rhume et grippe. C'est pas compliqué d'en avoir à la maison, oui, qui contient de l'extrait de partie aérienne d'Endographis, qui est une plante. Alors, tout ça est biologique. On y a ajouté de l'extrait de racine d'astragale, magnifique pour le système immunitaire et d'ailleurs connu facilement depuis au moins 2000 ans en médecine traditionnelle chinoise. De l'extrait de fruits de sureau noir. Le sureau noir, ici, on a une concentration de 6% d'anthocyanosides, est merveilleux lors de rhume ou de grippe. On a aussi de l'extrait de feuilles de romarin. Alors, oui, le romarin, ici, toujours biologique, standardisé, donne de l'acide carnosique. Également de l'extrait de racine d'échinacée, 4% de polyphénol. Résine de myrrhe. La myrrhe, M-Y-R-R-H-E. La myrrhe, c'est connu depuis longtemps, oui, très précieux pour aider le système immunitaire. On a ajouté aussi à cette belle formule du produit rhume et grippe de New Roots de l'extrait de maïtake, qui est un champignon contenant 40%, donc c'est préparé selon la méthode d'extraction à l'eau chaude, méthode asiatique, qui va donner donc 40% de polysaccharides et 30% de bêta-glucane. voyez que c'est merveilleux de connaître une formule. Extrait de reishi. Ouh, attention, avec 40% de polysaccharides et 30% de bêta-glucane et extrait de shiitake, un autre champignon, magnifique et merveilleux. Alors, avoir ça à la maison, au lieu de faire le réflexe Tylenol pour rhumes et grippes, c'est tellement mieux. Bon, on parle de un par jour, mais selon les situations, l'intensité des remous, des grippes, ça peut aller à plus. Donc, à 2 capsules par jour ou 3, il faut voir. Et c'est sûr que ça demande du repos. Et on peut se préparer des infusions. Oui, il y a toutes sortes de bonnes infusions, de thym, d'eucalyptus. Il y a beaucoup de bons choix. Alors, c'était ça, moi, quand mes enfants étaient jeunes. Et ça a toujours été avec ces bons produits de santé naturelle. On fait la pause, on se retrouve dans quelques instants.

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1: Voilà. Alors, je suis de retour toujours pour vous en ce 28 septembre et en espérant donc, oui, que vous téléphoniez pour poser vos questions santé. Évidemment, je vous dis bien des choses, j'explique, mais je trouve que c'est bien que vous téléphoniez, soit pour partager, faire un témoignage avec les méthodes naturelles de santé, ou poser une question, et ça vous permettra de participer au tirage. Je vais revenir sur TDAH équilibre pour enfants de New Roots. Malheureusement, il y a beaucoup d'enfants qui, et de plus en plus, ont des problèmes, vous savez, de déficit d'attention et aussi d'agitation, mais on pense très peu à tous les bons gras qui viennent nourrir ces neurones qui, quand ils ne sont pas bien nourris de bons gras, ne vont pas bien capter les messages ou transmettre les messages et aussi deviennent hyper réactifs parce que dans notre cerveau, nous avons différents lobes et ces lobes contiennent des neurones et vont produire des neuromédiateurs. Donc, il y a des neurones à effet off, d'autres on, qui équilibrent donc l'activité au niveau du cerveau. Alors ça, c'est vraiment à découvrir. C'est ce qui fait partie du tirage aujourd'hui, un beau 120 capsules de ce produit TDAH. Équilibre pour enfants, améliore la concentration et l'agitation. Ça peut convenir pour adolescents, on peut en prendre un petit peu plus ou pour adultes. Vous avez aussi oméga 3 sauvage qui vient donner aussi des bons gras, soit pour les neurones, mais aussi c'est très utile au niveau cardiovasculaire et a un bon effet sur l'humeur. Parce que c'est ça, dans les problèmes d'humeur, bon, oui, il y a des situations que les gens vivent qui ont pu leur amener des chocs. Il y a toutes sortes de situations, des fois complexes, avec des peines qui sont vécues, des révoltes. Mais quand on regarde la nutrition, c'est important. Si on a une personne qui mange très sucré, abuse de café, de boissons gazeuses, ne mange pas le matin. Et le midi un petit peu, il y en a aussi qui font ça intentionnellement, surtout des jeunes filles, pour être minces au détriment de la santé. C'est pas nécessaire d'être hyper mince. Hein? Alors, faut s'aimer un petit peu plus que ça. Donc, donner au corps des nutriments, mais si le corps ne reçoit pas assez de bons gras, de protéines, de vitamines, de minéraux, d'oligo-éléments. En plus de ça, pas assez de sommeil. En plus de ça, comme si c'était pas assez. Étudier le jour, travailler le soir, travailler la fin de semaine, gruger sur ses heures de sommeil. Donc, ça ne peut pas aller très bien. Hein? Puis après, ben c'est ça, quand tout éclate, oui, ça va pas bien, je n'en peux plus. Là, la personne se retrouve à prendre des antidépresseurs et qui vont lui donner une prise de poids, 25 livres, 50, 75, on a vu des 100 livres, avec toutes les conséquences au niveau de la santé. Donc, douleur au dos, risque de développer du diabète, de la haute pression, cholestérol, mauvaise circulation. C'est triste. Moi, je trouve ça vraiment triste. C'est comme si, c'est pas comme si, c'est vraiment une déformation. Ça n'a pas de sens. On oublie la nature, on oublie les fleurs qui nous donnent tant de bons éléments. Et justement, à ce sujet, on va écouter pendant quelques minutes, les belles propriétés d'une fleur très spéciale.
2: 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Elle recèle des essences thérapeutiques. 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Elle vous fait découvrir les eaux florales et les essences de fleurs.
1: L'eau de rose biologique. Je veux vous parler de cette eau florale, très appréciée pour son parfum et son goût. Elle possède également des propriétés thérapeutiques et cosmétologiques. Petit historique, il faut savoir avant tout que les roses fleurissent depuis l'âge de pierre. C'était l'époque des rosiers sauvages. On a découvert des empreintes de feuilles de roses sur des fossiles des montagnes rocheuses du Colorado datant du paléolithique. La rose, probablement originaire d'Asie, apparaît comme motif artistique il y a 5000 ans dans des documents asiatiques et n'a, semble-t-il, été introduite en Europe que beaucoup plus tard. Bien qu'on mère chante le parfum des roses et l'aurore aux doigts de rose il y a 2800 ans, la fleur elle-même n'est pas encore mentionnée dans ses écrits. On pense que l'Europe a d'abord découvert l'huile parfumée à la rose et que cet arôme incomparable a finalement ouvert la voie à la culture de la fleur elle-même. Mais on doit à la Perse antique, grâce à l'utilisation d'un alambic, l'extraction des premières huiles essentielles de rose. Parlons du pouvoir curatif de la rose. Il y a aussi 2800 ans, un célèbre poète lyrique, Anacréon de Grèce, a chanté que le baume curatif de rose apaise les battements du pouls lors de fortes douleurs. Les pouvoirs curatifs de la rose étaient également bien connus en Asie et le sont encore dans le plus ancien livre chinois de plantes médicinales. Eh bien, on a retrouvé des mentions concernant les roses qui étaient déjà considérées comme remèdes. Ces dernières années, les recherches ont démontré que ces effets donc sont vraiment soignants lors de fatigue due au stress, d'insomnie, de maux d'estomac et de nervosité. On dit que la reine des fleurs va droit au cœur. Il est intéressant de savoir que l'eau de rose naturelle, obtenue par distillation à vapeur d'eau, permet dans plusieurs cas de renforcer l'activité des essences de fleurs dans une formulation d'huile essentielle, étant donné que la rose ouvre les principes subtils. L'eau de rose contient du géraniol, du citronellol et du rhodinol, qui aussi ont une influence sur son parfum qu'on ne peut oublier. La rose est une fleur sacrée, un symbole éternel de la beauté et de l'amour. Sa fragrance délicate rentre dans la composition de nombreux parfums. L'eau de rose issue de la distillation des pétales de rose est utilisée en médecine alternative, en cosmétologie et aussi en cuisine. L'eau de rose a un goût très agréable. Par exemple, en Grèce et au Moyen-Orient, ce sont ses qualités gustatives qui priment, car l'eau de rose sert à rehausser la saveur des aliments, en particulier les desserts comme les baklava et les loukoums à la rose. J'aimerais vous parler aussi des bienfaits de l'eau de rose sur la peau. Pour les peaux grasses, l'eau de rose, toujours biologique, permet de limiter les excès de sébum grâce à ses propriétés astringentes. Elle est antiseptique, antibactérienne et cicatrisante. Elle peut traiter les petites infections et limiter l'apparition de petits boutons. On peut par exemple appliquer donc cette eau de rose sur les peaux qui sont sensibles, qui ont tendance à développer des boutons et de l'acné. Mais cette eau de rose, elle est aussi apaisante, oui, pour la peau, et peut même améliorer l'état des peaux sèches. Elle nettoie, elle purifie l'épiderme. On peut ajouter l'eau de rose par exemple, à le lait nettoyant, à la lotion tonique, toujours une lotion tonique sans alcool. Les bienfaits de l'eau de rose pour les cheveux. L'eau de rose appliquée en massage sur le cuir chevelu contribue à réduire les inflammations, favorise la circulation sanguine et la croissance des cheveux. Elle assainit le cuir chevelu grâce à ses propriétés astringentes et va stimuler la repousse du follicule pileux. On a donc tout avantage à vaporiser de l'eau de rose sur le cuir chevelu. Elle est très utile dans les cas de perte excessive de cheveux. Aussi, l'eau de rose de façon générale pour la santé. On peut ajouter de l'eau de rose à l'eau du bain pour soulager la fatigue, aider à se relaxer, réduire le stress et les tensions. Intéressant de savoir que l'eau de rose peut aider dans certains problèmes au niveau buccal, par exemple dans la parodontose. Donc, un coton de tige imbibé d'eau de rose biologique ou même son utilisation en bain de bouche aide à traiter et soulager l'inflammation des gencives. L'application de compresses d'eau de rose fraîche sur les tempes permet de soulager les maux de tête. Ensuite, il est recommandé de masser les tempes et le cou aux 15 minutes, 5 à 6 fois de suite. L'eau de rose, elle est très riche en flavonoïdes et en divers nutriments. Elle donne au corps certaines vitamines, des minéraux essentiels. On a pu remarquer qu'elle aide à diminuer les risques d'infection de la vessie, les petits malaises cardiaques et les troubles digestifs. On peut, comment donc utiliser cette eau de rose par voie orale? Alors, premièrement, au niveau alimentaire, carrément, on peut verser un petit peu d'eau de rose sur des fraises ou des framboises, en ajouter à une préparation de biscuits, aussi à de la confiture, bon, une bonne confiture santé. Et je vous suggère aussi d'en ajouter une à 2 cuillères à thé, donc 5 à 10 millilitres à une tasse d'eau non chlorée légèrement chaude. Vous pourrez boire ce breuvage qui est très odorant une heure après un repas, ce qui va favoriser la détente et la relaxation. Et pourquoi pas un petit apéro santé à l'eau de rose biologique. Je vous invite aussi à découvrir lors d'un moment d'intériorisation ce noble message d'amour inscrit au cœur de la rose. Est-ce que vous reconnaissez la musique de la valse des fleurs? Alors, petit apéro à l'eau de rose biologique, on peut quand même diluer aussi si vous mettez, commencez par une cuillerée à thé d'eau de rose biologique et on ajoute même un petit peu d'eau pétillante. Ça peut être intéressant. Une demi-tasse, donc 125 millilitres d'eau de rose. C'est spécial. Et c'est meilleur pour la santé que les abus d'alcool. Oui. Alors, faut faire attention. Il y a des gens qui abusent d'alcool. Il y a des gens qui prennent du vin pour se détendre. Mais le lendemain, qui ont donc les conséquences, se sentent vraiment l'humeur dans les talons. Abattus, pas d'énergie. Et ne se rendent pas toujours compte que c'est en lien avec le vin ou les apéritifs. Alors, je pense vraiment qu'on doit prendre conscience et on peut avoir, une belle ambiance au repas avec la famille ou les amis sans abuser d'alcool, vraiment sans abuser. Mais il y a des gens qui n'ont pas appris à partager, à parler, sauf si la personne a bu deux verres de vin ou pris un apéro. Mais ça se travaille, il faut faire attention. Parce qu'avec les années, le corps, le foie, a de la difficulté à dégrader. Donc, l'alcool, le foie est un organe précieux. Vous savez, il y a de plus en plus de gens qui ont un problème de stéatose du foie, c'est-à-dire un foie gras. Et il est important d'aider le corps au niveau métabolique. J'ai des gens qui viennent en consultation et qui ont développé le syndrome du métabolisme toxique. Ça va lentement, on a le foie fatigué, les reins fatigués, la thyroïde qui est assez fatiguée aussi. Et là, le taux de cholestérol a tendance à être élevé, la tension artérielle aussi, le taux de sucre aussi, de cholestérol, de triglycérides. Alors, faut pas attendre d'avoir l'impression d'éclater avant de faire quelque chose. Et c'est triste parce que c'est beaucoup de l'époque actuelle. Et quand on regarde les gens, il n'y a pas si longtemps, peut-être 40 ans, sur les plages, on voyait beaucoup moins de personnes avec un surplus de poids. Aujourd'hui, c'est le contraire. C'est rare d'en voir qui n'ont pas un surplus de poids. Bon, faut pas vouloir être maigre non plus, mais on sait que malheureusement, il y en a beaucoup qui ont pris du poids et par la mauvaise nutrition, mais aussi par des médicaments. Principalement les antidépresseurs. On prescrit ça, faut aider, ça va pas bien, mais là, c'est toujours des pilules, des molécules. Oui, je comprends qu'il y a des cas d'urgence, mais il y a quand même beaucoup d'abus. Et on a des personnes qui se retrouvent avec des prises de poids. Donc, c'est toujours important de questionner, est-ce que tel médicament ou tel médicament même qui va faire baisser la tension artérielle, est-ce que ça fait prendre du poids? Parce qu'en bout de ligne, c'est pas bénéfique, finalement, au niveau cardiovasculaire. Hein? Des questions, ça se pose. C'est vraiment important. Parce qu'on sait qu'il peut y avoir des conséquences. C'est bon? Ah, alors, on me dit qu'il y a une personne qui est là, qui veut poser une question, donc santé. Et je vais parler maintenant avec Jolie Farah.
3: Bonjour, madame.
1: Oui, bonjour.
3: J'espère que vous allez pouvoir m'aider.
1: J'espère, c'est pas...
3: Oui, donc voilà, une vessie hyperactive la nuit. J'ai pas de diabète, j'ai fait toutes sortes d'analyses, tout est beau. Là, je me demande, est-ce qu'il y a quelque chose que je peux boire ou manger qui va m'aider pour réduire ça?
1: Mm-hmm. Donc, ce n'est pas le jour.
3: Non, c'est plus la nuit.
1: On n'a pas ça du tout le jour. Est-ce que vous êtes certaine que vous n'avez pas de problème de fibrome au niveau de l'utérus?
3: Non, je n'ai pas.
1: Non? On a fait examiner?
3: Oui.
1: Oui? Bon, parce que la question est importante, hein, parce qu'en position couchée, okay, c'est différent. Il peut y avoir une pression des fibromes sur la vessie. Ça peut arriver. Hein? Et ça fait combien de temps que c'est comme ça?
3: Ça fait
1: 3-4
3: ans.
1: Ah oui? Et quel âge avez-vous?
3: J'ai 52.
1: Oui. Donc, est-ce que vous êtes ménopausée?
3: Prêt. Ouais.
1: C'est en route.
3: Ouais.
1: Bon. Puis, est-ce que vous avez fait souvent des infections urinaires?
3: Non.
1: Non. Ça va bien. Êtes-vous nerveuse? Oui, mais parce que des fois, il y a des gens qui ont des nerfs fatigués, qui ont eu beaucoup de stress.
3: Oui, beaucoup de stress, dans la vie,
1: Oui, puis est-ce que vous prenez beaucoup de café?
3: Non, pas vraiment. Non. Un petit verre la journée,
1: C'est tout, on n'abuse pas de thé et de cacao, donc de caféine qu'on retrouve dans le chocolat.
3: Ah, le thé, oui.
1: Ah oui?
3: Thé, des tisanes, toutes sortes de tisanes.
1: Oui, mais quand je dis thé, je veux pas... Vous savez, je parle du thé, là. Thé vert, qui a de la caféine, qui est de la théine, mais qui est une caféine. Est-ce qu'on prend beaucoup de thé dans la journée?
3: Un verre. Un verre la journée,
1: Oui. Puis le soir, est-ce que vous vous endormez facilement?
3: Je reste vraiment tard. 11h, minuit.
1: Ah, vous vous couchez tard.
3: C'est ça,
1: Oui. Et donc, comment vous êtes quand vous couchez? Est-ce que vous avez tendance à bouger beaucoup?
3: Mais c'est ça, je me réveille, c'est pour aller uriner minimum 3 fois.
1: Oui.
3: Avant de me coucher, puis en me couchant, puis à chaque fois, tu sais, des réveils, aller toilettes.
1: Parce que c'est sûr qu'il faut bien réfléchir. Si la vessie n'est pas, comme on dit, hyperactive le jour, est-ce que des fois, il y a des gens qui, le soir, vont prendre une soupe, un potage, une salade, on met des concombres qui ont beaucoup d'eau, on prend une tisane, une infusion qui est diurétique. Ça peut être aussi en lien avec ça.
3: Ah, OK. Mais la première fois, avant de dormir, je passe aux toilettes.
1: Oui.
3: Donc ça ne suffit pas pour vider.
1: Ça dépend. Et là, comme je vous dis, là, le repas du soir, est-ce que vous prenez un potage ou une soupe?
3: Oui.
1: Bon, ça alors, c'est ça. Faut commencer par réduire l'apport de liquide. Comprenez-vous? Et ne pas manger de concombres le soir. Il y a beaucoup d'eau dans les concombres. Ne pas prendre de melon. Vous savez, il faut commencer par regarder. Enlever tout ça, ne pas boire d'infusion après le repas, ne pas en boire en soirée. Parce que la première chose, c'est ça. Parce qu'une vraie vessie hyperactive est hyperactive aussi le jour.
3: Moi le jour, non.
1: C'est ça. Alors, faudrait commencer par réduire là, tout ce qui est, hein, qui est sous la forme liquide ou bien des liquides cachés. Dans les fruits, dans les légumes. Il y a aussi des légumes diurétiques. Alors, si dans la soupe, vous avez du persil, vous avez du navet, vous avez du céleri, tout ça est diurétique. D'accord. C'est important parce que, comme je vous dis, ça me semble pas être une vraie vessie hyperactive.
3: Vu que le jour...
1: Alors, faut commencer par regarder de près tout ce que je vous ai dit, là. Couper vraiment là-dedans.
3: Ou peut-être même, ne pas manger comme 2 heures avant d'aller dormir?
1: C'est sûr que si vous mangez 2 heures avant d'aller au lit, puis que dans ça, vous avez pris un potage, ou bien vous avez mangé des légumes riches en eau, faut regarder. Ça, c'est parfait. Le plus important au départ. C'est bon?
3: C'est bon. Merci beaucoup, madame.
1: Très bien. Au revoir.
3: Merci. Passez une belle journée.
1: Oui, bonne journée. Alors, c'est ça. C'est toujours de réfléchir. Et vous savez, si des fois, moi, j'entends parler de beaucoup de choses. Consultation, il y a des fois, si la personne se plaint, on j'urine trop la nuit, mais que le médecin réfléchit pas à ce que je viens de dire. Il y a beaucoup de molécules pharmaceutiques très puissantes. Va prescrire un médicament qui va ralentir l'élimination urinaire pendant la nuit. Mais la personne se lève le lendemain matin et souvent va se sentir très gonflée, très enflée. Alors, c'est ça, il faut réfléchir. Et quand les gens viennent en consultation, et c'est important de le faire parce qu'ils feront prendre le temps de réfléchir. Moi, je prends des notes, je pose des questions, je note si la personne prend des médicaments pharmaceutiques. Ou encore si la personne a des allergies ou prend des produits de santé naturelle. Le livre de vie d'une personne, c'est important aussi. Est-ce que la personne a vécu des stress, des chocs émotifs? Vous savez, c'est un ensemble de choses. Et ça fait 57 ans que je travaille dans ce domaine. Alors, je dis souvent, l'expérience ne s'achète pas, ne s'invente pas, ne peut que s'acquérir. Et oui, et c'est cette expérience que je partage. Oui, dans les émissions, dans les cours que j'enregistre, mais aussi beaucoup en consultation. Donc, la consultation est importante et aidante pour beaucoup de personnes. Ça va? Et voilà. Donc, ça, c'est un point important. Je veux aussi vous mentionner que cette semaine, dans les cours que j'enregistre, il y en a beaucoup, on est rendu à peu près à 43, différents thèmes disponibles sous forme de CD ou de téléchargement Internet. Eh bien, vous avez cette semaine 2 cours jumeaux non identiques sur le vieillissement des poumons. Et je vous assure qu'il y a beaucoup à dire, à expliquer, faire des liens par rapport à ce vieillissement des poumons. C'est sérieux, très, très sérieux. Alors voilà. Ou encore, il y a un autre choix qui est le vieillissement des nerfs. On a beaucoup de nerfs dans notre corps, mais ces nerfs-là, ils peuvent devenir, je dirais, un petit peu soit desséchés ou ne pas bien fonctionner. La gaine de myéline peut être affectée. Donc, j'explique beaucoup de choses aussi concernant le vieillissement des nerfs. Donc, c'est des cours, je l'ai dit, jumeaux non identiques. Ça veut dire que c'est deux CD de 90 minutes chacun ou téléchargement Internet. Et chaque cours de 90 minutes a été évalué à $55. Et oui, c'est des cours vraiment de niveau universitaire, mais que vous pouvez très bien comprendre. Et cette semaine, c'est à $45 par cours au lieu de $55. Quand je dis par cours, on se souvient que c'est jumeaux non identiques, hein? Donc, le vieillissement des poumons, c'est deux cours de 90 minutes chacun, donc $45 multiplié par deux. 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Très important, vieillissement des poumons ou encore vieillissement des nerfs ou les deux. 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Alors, qu'est-ce qu'on va faire pour le tirage? Bien, ça sera la dame qui vient d'appeler, oui, qui va gagner ce beau bouquet de produits. Je ne sais pas si je lis bien son nom. Farah, je pense. Donc, on va communiquer avec vous, Farah. Vous avez un beau bouquet de 5 produits. Le benfotiamine, j'en ai parlé tout à l'heure, oméga 3 sauvage, TDAH équilibre pour enfants, vitamine B6. Donc, je disais, non, 4 produits. Alors, on peut donner au suivant aussi. Hein. Vous savez, c'est toujours bien. On dit, ah ben ces deux-là, ça me va, mon seul, je vais te donner. Oui, pour quelqu'un de ma famille qui a un enfant qui a un déficit d'attention, c'est bien de faire ça. Donc, on va communiquer avec vous. C'est bon? 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Donc, c'est toujours important de prendre le temps d'être à l'écoute, hein, des explications, des conseils santé. Notre corps est très précieux. C'est notre maison dans laquelle nous habitons pendant notre vie. Alors, comme mon père disait, qui veut voyager loin ménage sa monture. C'est d'ailleurs un proverbe italien. Alors, merci d'avoir été à l'écoute de Santé 360 degrés en ce 28 septembre. Je remercie le AM1280 pour la mise en onde. Je remercie aussi Jean-Paul Lheureux pour la mise en onde en lien avec le studio où je suis, accompagné de Louis-Gilles Pelletier, que je remercie également, et je vous dis à très bientôt. Au revoir.